0: veux chanter?
1: Oui, on peut commencer. Mon Dieu, tu es
0: une fille.
1: Quand je t'ai connue,
0: tu citais Boris Vian, Camus.
1: Camus?
0: Camus, le nez.

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C'est la liberté et de vivre un autre jour.